0: Ce que je veux, c'est savoir. C'est un grand soupir. Les matériaux sont tués.
1: Je veux savoir.
0: Je veux que je sois en train de retrouver. Si je peux retrouver le sourire, je suis en bien vivre.
1: Retrouver votre énergie.
0: Retrouver le sourire. C'est le poids
1: du monde sur vos épaules.
0: C'est fini. Retrouver votre énergie. Retrouver sa sensation.

0: Regarde. Regarde, ne regarde pas.
1: Qu'est-ce que
0: regarde, ne regarde pas.
1: Regarde, ne regarde pas. Oh, c'est
0: bien. C'est moi, regarde. Avec.
1: Die Erinnerung an die Tränen aus diesen selben Augen. Es durch die Augen.
0: Tire.
1: Den Augen bitte.
0: Ça, du regard.
1: Ferme ta mentalité.
0: Du regard.
1: Der Blick.
0: Attention.
1: Wenn es mehr gibt.
0: Viens voir. Viens voir. C'est pas juste.

j'ai contourné un plant de vigne, je me souviens. Et puis, passé par hasard devant ce buisson-là.

insectes mystérieux je pénètre. Alors je suis cerné à mon tour et pourrais-je dire pénétré.